au Niger. Les gens vivent en harmonie dans le pays. Et le Nigérien, il est très hospitalier. Ce qu'il faut comprendre des Nigériens d'abord entre nous,

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2: On est passé dans les années 92 à une cinquantaine d'individus, mais en 2017, nous avons déjà 607 individus. Et maintenant, les techniciens, on s'est penché sur cette problématique, on a vu que l'espace sur lequel ces espèces évoluent, l'espace est toujours le même. La communauté locale, le nombre a augmenté. Les girafes, le nombre a augmenté. L'espace que ces deux utilisent n'a pas diminué. Et puis, il y a la dégradation des ressources. Déjà, maintenant, il faut penser, avant que le problème ne se pose avec acuité, quelle est la solution que les techniciens doivent trouver.

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1: Ça fait 48 ans maintenant que la girafe a disparu de la réserve de Gadebeji. Donc le fait de réintroduire cette espèce dans la réserve, c'est vraiment une fierté nationale, disons, parce que c'est pour la première fois qu'il y a eu la translocation d'une espèce d'une zone à une autre. Donc c'est vraiment une fierté pour nous.
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